Goblin! Goblin! Bien! Bien! Oui, à quoi si c'est là pour me parler en babouin là? Oui, oui, oui.